bientôt je serai là en Belgique, bientôt. Mais on me dit là-bas qu'il fait très très très froid. Très très froid. Moi je ne supportais pas le froid. Bon, on va faire avec.

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